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1: C'est moins grave qu'on peut prendre l'avion.
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